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0: Il est arrivé que vous me reprochiez dans votre courrier. On ne peut pas répondre, on n'a pas le temps toujours, hein, mais on lit. Il est arrivé que vous me reprochiez de ne pas vous donner assez de détails sur la suite des classements. Alors, eh ben, on va s'offrir la minute qu'il faut. Hein. On en est arrivé aux 5 premiers pour les internationaux, 10 premiers pour les Français, plus Hubert Thiéfen qui était 11e. Alors, du côté des Français, sachez que, ben, on va prendre du 25 tout de même. Hein. Je vous ai parlé des entrées tout à l'heure. On a déjà écouté Herbert Léonard qui entre 42e. 25, Nana Mouskouri. 24, Gérard Lenormand, 23 Annie Cordy, 22 Yves Duteil, 21e cette semaine Philippe Châtel, Gilbert Bécaud en 3e semaine gagne 7 points, il arrive à la 7e position. En 19 nous avons Renaud, en 18 Sylvie Vartan, en 17 Linda de Souza perd 5 points, en 16 Chagrin L'Amour en gagne 5, en 15 c'est 8 points de progression pour Julie, c'est tout de même assez joli comme score. Joli score aussi pour Julio Iglesias en 14e position, 6 points de plus. 13e position, Higelin Jacques, Jaco Banjo, ex numéro 1, gagne du terrain, perd du terrain, c'est fini. Bah ouais, 18 semaines, c'est beau tout de même. Et en 12, nous y voici, nous y voilà. C'est deux places de mieux pour Bachung.
1: 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Ouais, j'aime bien. Mais plus fort là. Là, tu vas voir.
0: Tais-toi, Davonio. Laisse écouter les gens, ce qui nous écoutent. Nos écouteurs, nos écouteuses.

pas mal ça, hein. On va se le réécouter tout à l'heure, vu qu'il est numéro 3 au Hit des clubs. Numéro 6, pardon, Michael Jackson, avec la merveilleuse Billie Jean. Qu'est-ce qui se passe bien dans le hit? Ben, je te le disais il y a 3 minutes et demie, Julio Iglesias, il gagne 6 points cette semaine, il se retrouve 14e. Alors voilà, nostalgia, préparez vos Kleenex.

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15: Non, touche pas le bouton de ton poste, t'es bien calé sur la fréquence, allez mon petit émetteur, il suit bien là aujourd'hui l'émetteur, hein, ça va tout doux là, vous êtes sûr WRTL, c'est le hit parade, on a déjà écouté si t'as pris l'antenne en cours de route, faut que tu saches où on en est, hein, pour bien te mettre avec nous, bien dans la tête, bien dans les oreilles, le numéro 1, Rose de Reims, le 2, Jean-Jacques Goldman, le 3, Musical Youth, et puis je vous ai fait une gâterie, une parenthèse, ce disque de Taco que je trouve si merveilleux, en quatrième position, il nous restait à entendre Yazoo, actuellement numéro 1 du Disco Fever à Moulins, numéro 1 aussi du Barracuda des Trois Moutiers et du Manouche Club à Savigny en Sancerre.